0: Allô maman.
1: Salut Diane, ça va?
0: Ouais, ça va, ça va. J'ai besoin de te parler un petit peu.
1: Ok, vas-y Missy D. Vas-y Missy D.

Bonjour Diane, comment tu vas? J'espère que tu vas bien. On pense à toi et on prie pour toi. Dieu